0: parole se libère effectivement, qu'on repère, et je le disais par les infirmières scolaires, que quand il y a des doutes par exemple, il y a une prise en compte par rapport à ça, et qu'ensuite il y a un véritable suivi. Mais vous voyez bien que dans l'affaire Liana, quel a été le problème ? Il y a eu des plaintes, des signalements, même des signalements américains sur ce criminel qui avait été repéré sur des sites pédopornographiques. Donc c'est bien ce que nous on disait, c'est-à-dire plus de moyens à l'OFMIN, parce que ça avait été déclaré à l'OFMIN, plus de moyens pour que la justice aille plus vite, qui aurait peut-être permis d'éviter le drame de Liana. Et encore une fois, ça confirme, mais malheureusement, parce que on aurait préféré ne pas avoir raison trop tôt dans cette affaire et dans les d'autres affaires qui pourraient suivre, malheureusement.
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et bienvenue dans Couleur Weekend sur Saint-Pierre-et-Miquelon. La première, il est 7h20. C'est Myriam au micro et je suis ravie de vous accompagner ce samedi matin. Alors aujourd'hui, on est le samedi 13 juin. Donc ce que je peux vous dire, c'est qu'on a profité de ce beau soleil et de ces 12 degrés attendus dès le début de cette journée. Pas d'inquiétude pour votre jardin, il est prévu être arrosé par Mère Nature ce soir. Les choses sont dites. Avec nous à la technique, c'est José. Alors on va fêter aujourd'hui Saint-Antoine de Padoue avec un dicton à la Saint-Antoine de Padoue, toujours du temps doux. Et on peut dire qu'aujourd'hui ça se confirme. L'ange gardien du jour, eh bien aujourd'hui il y en a deux, Aladia et Lovien. Lovia. Alors du coup, ces deux anges gardiens, le premier Aladia nous aide à notre bon état général et à une guérison rapide. Donc il y en a un petit problème, n'hésitez pas à le poser la question. Et Lovia, eh bien il nous aide à changer l'indifférence en amour. Voilà, alors au programme. Aujourd'hui, donc, on a nos chroniques hebdomadaires, comme d'habitude, donc, et aussi votre chronique spéciale pour le mois de juin. Une série de rencontres des acteurs majeurs du monde artistique et culturel de Saint-Jean que j'ai eu le plaisir de rencontrer. Alors, aujourd'hui, on entendra Fabienne Christophe de la Fédération française de Terre-Neuve et Labrador. Et nos rendez-vous, évidemment, pour jouer avec la question gagnante. De la musique, des idées pour notre week-end. Voilà, je crois que j'ai tout dit. Maintenant, on va pouvoir se réveiller tranquillement. Le week-end commence ici.

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0: blessure. Mais avec Carlo Ancelotti, entraîneur à succès, qui a rappelé sous la pression populaire la superstar brésilienne, difficile de savoir où en est vraiment le quintuple champion du monde. Affronter le Maroc apportera une première réponse. Des Lions de l'Atlas emmenés par le défenseur Achraf Hakimi sans aucun complexe.
1: En Afrique, ils appellent nous les Brésiliens africains. Nous aussi, on est des joueurs de qualité avec notre force. Je pense qu'on est prêt pour faire quelque chose de grand.
0: Prêt en tout cas pour un premier choc d'ambitieux entre deux nations qui se verraient bien revenir dans ce stade le 19 juillet.
2: Nicolas Perronnet au programme également ce soir. Qatar-Suisse à 21h, puis Haïti-Écosse à 3h du matin. La nuit dernière, les États-Unis pays hôtes ont écrasé le Paraguay 4-1. Et il y a eu match nul un partout entre le Canada, pays organisateur, et la Bosnie-Herzégovine hier soir.
3: Et j'ajoute que Brésil-Maroc sera à suivre en intégralité ce soir à partir de minuit sur France Info. Merci beaucoup Armand.
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Les familles Echeverria, Cox, Roverche, Is et André remercient sincèrement toutes les personnes qui, par leur présence, leurs messages, leurs fleurs ou leurs pensées, ont témoigné leur soutien lors du décès de Madame Marguerite Echeverria. La messe de huitaine sera célébrée en la chapelle du Saint-Esprit le samedi 13 juin à 18h.

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Voici tout de suite la lecture d'un communiqué. C'est un avis de départ et d'itinéraire. Le navire Aranui 5 quittera Papeete aujourd'hui, samedi 13 juin, vers midi. Il touchera Fakarava ce dimanche 14 juin, Taiohae le mardi 16, Hakahau le mercredi 17, Atu'ona et Vaitahu le jeudi 18, Omoai Hanavave le vendredi 19, Vaipae le samedi 20, Rongiroa le lundi 22, Bora Bora le mardi 23, puis il sera de retour à Papeete le mercredi 24 juin vers 7h du matin. Pour plus d'infos, vous restez branchés sur les ondes de Polynésie la première, vous appelez au 40 50 89 60. Dans quelques minutes, vous retrouverez votre journal de 7h présenté par notre journaliste Belinda Tomatalili Tahuaitu. De la musique juste avant, voici le groupe Maui Sound Tahiti Mana System Island Style. 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
3: Yodan à tous, voici votre bulletin météo de ce samedi 13 juin, valable 24 heures. Nous partons du côté des Marquises. Le ciel reste généralement nuageux et doublé de petites averses pour ce samedi, avec un retour du temps sec, largement ensoleillé. Le ciel reste bien dégagé la nuit suivante. À Les Tuamotu et Gambier, pour ce samedi, une écharpe nuageuse entretient une forte nébulosité de petites pluies sur le sud des Tuamotu et des Gambier. Dans ce contexte, le Mara'amu, le temps s'annonce venteux et frais sur l'ensemble de la période. Sur les restes de l'archipel, un ciel peu nuageux prédomine pour ce samedi, à l'exception de Napuka.

0: du côté de Titioro autour d'animations gratuites et créatives. Une deuxième étape réussie avant le prochain rendez-vous fixé au 19 juin prochain à Patoutoua. On fait le point avec Thomas Slonsky, conseiller délégué à l'éducation à la mairie de Papeete. Il répond aux questions de Dylan Fels.
1: Il n'y a pas vraiment de tranche d'âge, hein, parce que du coup, on demande aux enfants de venir avec leurs parents. Donc, on demande aux parents de venir avec leurs enfants. Donc, il y a des ateliers qui sont dédiés pour les plus jeunes, donc plutôt pour la tranche maternelle. Des ateliers qui sont dédiés plutôt pour la tranche primaire, mais il y a aussi des ateliers pour les grands, comme les conteneurs de Tahiti. Je t'invite à faire un tour, c'est magnifique. Alors, on va retrouver des ateliers de lecture, des ateliers d'immersion musicale, des ateliers d'écriture. Il y a des stands aussi de nourriture, il y a des stands de photos, familiales. Voilà, c'est une grosse kermesse littéraire. L'objectif, c'est vraiment de redonner le goût de la lecture, comme je le disais en préambule. Et c'est vraiment, aujourd'hui, on est vraiment assaillis avec les écrans, c'est de lâcher un peu son smartphone et de reprendre une certaine rigueur et un temps avec, en famille pour se reconcentrer sur un livre et ouvrir son imaginaire. Là, ça vient d'ouvrir, il y a déjà du monde. On espère encore la semaine prochaine avoir un grand nombre de participants.
0: Et ce soir, le conservatoire vous donne rendez-vous pour un spectacle haut en couleur. Plus de 100 élèves des classes de danse monteront sur la scène mythique de Toata pour partager leur passion et leur talent. Donc un moment festif et familial à découvrir gratuitement. Un mot de football à présent, le grand bal du mondial de football est bien lancé. Donc depuis cette semaine, aujourd'hui place à une affiche très attendue entre le Brésil et le Maroc. C'est à suivre en direct sur Polynésie, la première à partir de midi. Et du côté français, rendez-vous mardi prochain avec l'entrée en lice des Bleus face au Sénégal. Jusqu'au 19 juillet, Polynésie la première mobilise ses antennes pour vous faire vivre les plus grands moments de cette Coupe du Monde. Nous diffuserons au total 21 matchs en direct. Les matchs de l'équipe de France sont prévus les 16, 22 et 26 juin prochain. Et puis cette bonne nouvelle, le combattant polynésien Tamahi Kli continue son parcours sans faute en MMA professionnel ce week-end en Nouvelle-Zélande. Lors du Shuriken Fight Series 24, il a signé une troisième victoire consécutive en autant de combats chez les professionnels. Opposé au japonais Aita Nakamura, Tamahi Kli s'est imposé par arrêt de l'arbitre au deuxième round, confirmant une nouvelle fois son potentiel sur la scène internationale. Toujours invaincu avec un bilan de 3 victoires pour aucune défaite, le Polynésien franchit une étape importante dans sa carrière. Si rien n'est encore officiel, cette performance pourrait lui ouvrir les portes de l'UFC, la plus prestigieuse organisation mondiale de MMA.
2: Il est 8h11, le rappel des titres de ce journal.
0: Au tsunami, cyclone, les Tavanas tirent la sonnette d'alarme face à des phénomènes naturels parfois soudains. Ils craignent de ne pas disposer de suffisamment de temps pour protéger les populations. Leur objectif, améliorer la rapidité de transmission des alertes et renforcer la coordination entre les services de l'État et les communes. La 7e édition de la Vodafone Channel Race Haiti est maintenue au programme de la mythique Vodafone Channel Race le Queen and King of the Dig qui sera lancé depuis Auraitinhau ainsi que la Vodafone Swinrun. Des centaines d'athlètes sont attendus pour cette journée sportive qui s'annonce aussi spectaculaire qu'exigeante. C'est la fin de ce journal. On se retrouve pour le journal de la mi-journée à partir de midi. Une bonne journée à tous.
2: Merci beaucoup. C'était votre journal avec Belinda Toumatariri Tahou Aitou. Merci également à Luis Hitchner pour la réalisation de cette émission. On se retrouve à 10h pour votre rendez-vous au 40 86 16 00. À tout à l'heure.

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1: Vous êtes bien sur La Première et c'est l'heure de vos communiqués. Et on commence avec le maire de la commune de Kouaoua qui a le plaisir d'informer l'ensemble de la population que la fête de la musique ainsi que la Kouaouaouen, marche de la sensibilisation et de soutien à la lutte contre le cancer, se dérouleront le samedi 20 juin au terrain de football du village de Kouaoua de 8h à 21h. Cette journée placée sous le signe de la solidarité, du partage et de la convivialité réunira les habitants autour d'animations musicales et d'une marche citoyenne en faveur de la cause du cancer. Sur place, il y aura des stands de restauration, marchés de produits vivriers et plantes, ateliers vivants, un stand d'information de la Ligue contre le cancer. Concernant la circulation et fermeture de la route dans le cadre de l'organisation de la Kouaouaouen, la circulation sera exceptionnellement interrompue de 7h30 à 10h30 sur le tronçon de la RM7 entre le secteur de Guy Courteau et le marché d'Amont Kiassiori. La municipalité remercie les usagers de la route pour leur compréhension et les invite à prendre leurs dispositions durant cette période. Le programme détaillé des animations sera consultable sur la page Facebook du PIJ de Kouaoua. Le maire de la commune de Kouaoua compte sur la mobilisation de tous pour faire de cette journée un moment de solidarité et de fête. Et bien voilà, c'était les communiqués pour ce dimanche. La matinée, continue toujours sur La Première. Il est exactement 6h22. Bon réveil à tous. Et tout de suite, si vous aimez les courses et les pronostics, restez avec nous. Top Course, c'est maintenant.
2: Bienvenue à Top Course. Direction Chantilly ce dimanche pour un gros handicap à la place du Prix de Diane. La prestigieuse épreuve réservée aux meilleures pouliches de 3 ans n'a pas réuni un nombre suffisant de partantes pour notre quintet et super top 5. Alors ce sont donc des purs sangs de 4 ans et au-dessus qui seront alignés sur 1800 mètres. Je détache le 7 Alf Alf en grande forme. Ce pensionnaire de David Smaga s'est fait remarquer à plusieurs reprises dans des événements. Doté d'un bon numéro à la corne, c'est mon favori. Lauréat d'un quintet à Compiègne, le 2 Calas sera redoutable. Pénalisé de 4 kilos, il a les moyens lui aussi de l'emporter, d'autant qu'il s'est déjà bien comporté par le passé sur le parcours. Jean-Claude Rouget est très confiant dans les chances de son protégé, l'As Maneki. Il a réalisé plusieurs performances de choix et malgré 60 kilos, on peut compter sur lui. Bien placé sur l'échelle des valeurs, le 12 Big Log, 3 podiums lors de ses 3 derniers quintets, mérite une mention particulière. On peut se méfier d'une Graffard, même si elle manque d'expérience, le 11 Sospot, 3e d'un quintet à Chantilly, pourrait participer à l'arrivée. J'aime beaucoup le 10, Almax en progrès, à l'honneur dans plusieurs quintets, un entourage optimiste. Une outsider séduisante, le 16 Fearless Cheetah, spécialiste des pistes en sable fibré, capable de s'adapter au gazon et de créer une surprise. Enfin le 3, Thiago The First. En conclusion, pour ce quintet super top 5, le 7, le 2, l'As, puis le 12, le 11, le 10, le 16 et le 3. 7, 2, As, 12, 11, 10, 16 et 3. En cas de non-partant, le 9, See You King. Et puis ce dimanche, une belle réunion sur l'hippodrome Saint-Jacques en Guadeloupe. Amusez-vous bien et à demain.

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2: Et il est 6h27 et c'est l'heure de faire un point météo avant de retrouver le journal. Alors pour ce dimanche, ce matin, le ciel est souvent très nuageux à couvert sur une grande partie du territoire, avec des averses parfois soutenues, notamment sur la côte est, les Loyautés et l'extrême nord. Sur la côte ouest, le temps reste plus sec avec de belles éclaircies. Le vent de secteur est à sud-est souffle modérément à assez fort, entre 15 et 25 nœuds, avec des rafales pouvant atteindre les 40 nœuds sur les zones les plus exposées. Pour cet après-midi, les nuages restent nombreux sur l'est et les Loyautés et la pointe sud avec encore quelques averses. L'ouest conserve un temps plus agréable et lumineux. Côté température, elle grimpe jusqu'à 26 degrés sur la côte ouest. Vigilance jaune, vent violent sur la côte est, les Loyautés, Bélette, Poum et l'île des Pins avec des rafales pouvant atteindre les 60 km/h. Vigilance jaune, forte pluie et orage également sur ces mêmes secteurs. Et bien voilà pour votre point météo de ce dimanche. Très belle matinée à tous.
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0: 6h35 sur Didou. Alors, une petite information pour la séance en information de 7h. Nous n'avons pas de rediffusion pour l'émission Enquête de Société. Du coup, on va poursuivre en musique. Pour la suite, ça sera à partir de 6h45. On va se faire un petit point météo avec les bulletins émis par Météo France. Et ensuite, à 7h30, on retrouvera la rediffusion de l'émission Pacific Review que vous avez suivi hier matin. Nous, on va continuer en musique avec Popcorn, le titre Life Still Gwen. Belle écoute.
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de la part de ta petite famille, de ta femme Monica, tes enfants Mohona, Léa et Takala. Énorme bisous également de la part de la famille de Matangaika, de ton papa qui t'embrasse très très fort ce matin, tes frères et sœurs et leurs petites familles respectives qui te souhaitent un bel anniversaire, mais surtout et surtout de gros câlins de la part de ton petit-fils, Siulanu Moemoekilangi, qui t'embrasse très très fort ce matin et qui te souhaite un très très bel anniversaire, papy. 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
2: Il est 7h.
3: Il est 7h, on retrouve tout de suite le flash de la rédaction présenté par Marguerite Poigoun. Bonjour Marguerite.
4: Bonjour Belinda, mesdames, messieurs, bonjour. Avec l'arrivée de la saison fraîche, les associations se mobilisent pour venir en aide aux personnes les plus vulnérables. Depuis quelques semaines, des distributions de pulls, vestes, couvertures et autres équipements sont organisées pour permettre aux sans-abri de mieux affronter la baisse des températures. À Nouméa, la ressourcerie adapte notamment ses stocks pour répondre à une demande en hausse. Plusieurs structures solidaires travaillent également en partenariat afin de renforcer leur action sur le terrain. La liste Alliance Pacifique enracinée de Maria Isabella Seliga ne participera pas aux élections provinciales du 28 juin. Le tribunal administratif a confirmé le refus d'enregistrement prononcé par le haut commissaire en raison de plusieurs irrégularités dans le dossier de candidature. Il reste désormais 23 listes en lice sur l'ensemble de la Nouvelle Calédonie. Malgré le retrait de cette liste, les numéros attribués aux candidats restent inchangés. Le numéro 4 attribué à Alliance Pacifique enracinée en province sud restera vacant et les autres listes conserveront les numéros issus du tirage au sort organisé lors du dépôt des candidatures. La saison hippique a débuté ce samedi à La Foy avec 6 courses de galop programme. La traditionnelle La Foy classique a été remportée par Harry Potter, montée par Anthony Karamanolis. Le jockey s'est illustré en remportant 3 courses lors de cette dernière journée de compétition. En Australie, une nageuse a été grièvement blessée après avoir été mordue par un requin au large de Sydney en Australie. La victime a été secourue puis transportée à l'hôpital dans un état critique. Les autorités ont fermé plusieurs plages et une enquête est en cours pour déterminer l'espèce de requin impliquée. L'indignation grandit en Papouasie-Nouvelle-Guinée après la diffusion d'une vidéo montrant plusieurs dauphins morts dans les filets d'un seineur philippin opérant dans les eaux du pays. Les images tournées dans la province de Manus montrent l'équipage du navire Red Robin 88 en train de remonter les cétacés capturés avec leurs filets. Cette vidéo a suscité une vive émotion au sein de la communauté locale. Des habitants dénoncent une atteinte à la faune marine et réclament une meilleure protection des dauphins présents dans les eaux de Papou. Merci de votre attention et je vous dis à tout à l'heure à 7h30.
3: Merci Marguerite.
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3: Et tout de suite, votre point météo pour ce dimanche. Alors, le soleil tente de faire une place aujourd'hui, mais les nuages restent bien présents sur une grande partie du territoire. La côte est, les Loyautés et l'extrême nord connaissent encore quelques averses, parfois soutenues, tandis que l'ouest bénéficie d'un temps plus lumineux. Le vent d'est à sud-est continue de souffler assez fort, avec des rafales pouvant atteindre les 75 km/h sur les secteurs les plus exposés. Une journée donc placée sous le signe du vent. Pour cet après-midi, les éclaircies seront plus belles sur la façade ouest, alors que les nuages persisteront davantage sur l'est et les îles, avec encore quelques passages pluvieux. Côté température, elles attendront les 26 degrés. Pour résumer, eh bien, ce sera un dimanche partagé entre soleil, nuages et averses, avec un vent toujours bien présent. Eh bien, il est 7h04, je vous souhaite un très bon dimanche et une très belle matinée sur nos ondes.
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3: Et vous êtes toujours sur la première. Merci de partager ce début de dimanche avec nous. Et avant de poursuivre votre matinée en musique, place maintenant à un moment de réflexion, de sérénité et de partage. Voici tout de suite la causerie catholique.

0: Amis auditeurs, bonjour. Merci d'être fidèles à notre émission catholique hebdomadaire. Guérir, réconcilier, conduire à la vie. Les lectures de ce dimanche nous proposent de méditer sur ces thèmes. Baptisés, nous sommes tous appelés à accueillir la guérison pour nous-mêmes, à nous ouvrir à la réconciliation et à vivre de la vie que le Seigneur nous donne. Baptisés, nous sommes également appelés à faire œuvre de guérison et de réconciliation autour de nous. Dans la première lecture tirée du livre de l'Exode, Dieu rappelle à Moïse ses interventions pour son peuple.
1: Vous avez vu ce que j'ai fait à l'Égypte, comment je vous ai porté comme sur les ailes d'un aigle et vous ai amené jusqu'à moi.
0: Et Dieu fait une promesse.
1: Si vous écoutez ma voix et gardez mon alliance, vous serez pour moi un royaume de prêtres, une nation sainte.
0: Écoutons maintenant la lecture de la lettre de saint Paul apôtre aux Romains.
1: Frères, alors que nous n'étions encore capables de rien, le Christ, au temps fixé par Dieu, est mort pour les impies que nous étions. Accepter de mourir pour un homme juste, c'est déjà difficile. Peut-être quelqu'un s'exposerait-il à mourir pour un homme de bien. Or, la preuve que Dieu nous aime, c'est que le Christ est mort pour nous, alors que nous étions encore pécheurs. À plus forte raison, maintenant que le sang du Christ nous a fait devenir des justes, serons-nous sauvés par lui de la colère de Dieu. En effet, si nous avons été réconciliés avec Dieu par la mort de son Fils, alors que nous étions ses ennemis, à plus forte raison, maintenant que nous sommes réconciliés, serons-nous sauvés en ayant part à sa vie. Bien plus, nous mettons notre fierté en Dieu par notre Seigneur Jésus-Christ, par qui, maintenant, nous avons reçu la réconciliation.
0: Nous venons de l'entendre, l'apôtre Paul souligne avec quelle détermination Dieu nous conduit à la vie. Alors même que nous étions éloignés de lui, il s'est donné à nous. Combien plus se donne-t-il à nous maintenant, alors que dans l'accueil de Jésus-Christ, nous sommes proches de lui? Écoutons l'évangile de Jésus-Christ selon saint Matthieu.
1: En ce temps-là, voyant les foules, Jésus fut saisi de compassion envers elles, parce qu'elles étaient désemparées et abattues comme des brebis sans berger. Il dit alors à ses disciples, « La moisson est abondante, mais les ouvriers sont peu nombreux. Priez donc le maître de la moisson d'envoyer des ouvriers pour sa moisson. » Alors Jésus appela ses 12 disciples et leur donna le pouvoir d'expulser les esprits impurs et de guérir toute maladie et toute infirmité. Voici les noms des 12 apôtres. Le premier, Simon, nommé Pierre, André, son frère, Jacques, fils de Zébédée,
2: On arrive ici pour être champion, on a le niveau des plus grandes sélections avec les plus grands joueurs, on a beaucoup progressé et évolué ces derniers mois. Nous sommes ici pour écrire l'histoire, remettre le Brésil au plus haut niveau.
3: Sans Neymar, pour commencer, toujours pas rétabli d'une blessure, mais avec Carlo Ancelotti, entraîneur à succès, qui a rappelé sous la pression populaire la superstar brésilienne, difficile de savoir où en est vraiment le quintuple champion du monde. Affronter le Maroc apportera une première réponse. Des Lions de l'Atlas emmenés par le défenseur Achraf Hakimi sans aucun complexe.
4: En Afrique, ils appellent nous les Brésiliens africains. Nous aussi, on est des joueurs de qualité avec notre force. Je pense qu'on est prêt pour faire quelque chose de grand.
3: Prêt en tout cas pour un premier choc d'ambitieux entre deux nations qui se verraient bien revenir dans ce stade le 19 juillet.
5: Nicolas Perronnet qui vous fera vivre en direct et en intégralité cette rencontre sur France Info. Elle débute à minuit en ce moment. La Suisse affronte le Qatar. C'est la mi-temps 1-0 pour les Helvètes.
6: Et on va retrouver Jean-Pierre Blimeau qui nous fait vivre ce match de la Coupe du Monde de foot dans la prochaine demi-heure sur France Info. Merci beaucoup Pierre Boudias.
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8: Ces destins qui font le mondial.
9: Voilà, c'était donc la rédaction de France Info. Prochain rendez-vous d'information à partir de 8h30 avec la rédaction locale.
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Voilà, 8h10 sur les ondes de Wallis et Futuna, la première. Bonjour Wallis et bonjour Futuna. Ravie et bien heureuse de vous retrouver pour cette matinale. Nous terminons donc avec sa troisième partie jusqu'à 9h en vous rappelant les informations avec la rédaction locale à partir de 8h30.

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2: À 8h20 sur les ondes de La Première. Avant de poursuivre, voici donc cet avis, l'avis de Vanfort qui continue sur Wallis et sur Futuna également. Sur la situation générale, une zone dépressionnaire à 1010 hectares.

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3: 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La Première en Nouvelle-Calédonie, avançons ensemble.
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5: Il est 7h30, le journal de la rédaction vous est présenté par Marguerite Poigoun. Bonjour Marguerite.
6: Bonjour Belinda, mesdames, messieurs, bonjour. Face au retour du froid, les structures adaptent leurs rayons pour permettre aux familles les plus modestes de s'équiper à moindre coût. Provincial dans le sud, Milakulo Tukumuli dit vouloir aller chercher un maximum de voix pour empêcher la droite de siéger. Et dans l'Hexagone, après les obsèques de la petite Liana, plusieurs parents sont confrontés à une question particulièrement difficile. Comment expliquer un tel drame à leurs enfants. Ces derniers jours, les températures maximales varient entre 15 et 20 degrés et nous sommes en pleine saison fraîche. Depuis un mois, les rayons des commerces se remplissent de vêtements chauds, comme dans ce magasin de prêt-à-porter pour toute la famille où Marie-Gwena El-Goué et Charaouyane ont croisé plusieurs clients.
7: Voilà, alors je suis venue faire quelques achats pour mes petites filles, notamment des manches longues et des pyjamas et des pulls. Ouais. Moi, tous les ans, elles grandissent, hein, donc il faut changer les tailles. Donc que ce soit en été ou en hiver, je viens à la rentrée des classes aussi. Je viens faire un petit réassort pour mes petites filles, voilà.
8: Je reste en magasin, c'est vite parti.
9: Pourquoi Pikachu ?
8: Des dessins animés du moment, je pense. Après, on a du...
10: Un survêtement, un pull et des chaussettes.
6: Avec cette saison fraîche, des associations s'organisent depuis quelques semaines déjà dans les rayons pour aider les foyers les plus modestes à s'équiper et aborder sereinement cette fraîcheur saisonnière. Tout cela à petit prix, Magré Romone, responsable logistique à la ressourcerie.
11: On va dire le mois dernier, on n'avait pas sorti encore les pulls, tout ça, machin. Et c'est les clients qui nous ont demandé si on avait des pulls, tout ça. Et c'est là qu'on a commencé à sortir des cartons. Oui, y a beaucoup de personnes. Et surtout que là, c'est les vacances. Du coup, il y a plein de monde qui vient chercher des linges pour le froid.
6: Des boutiques solidaires qui font le plein et qui n'hésitent pas à s'adapter, comme nous l'explique Lolita Lecrin de la société Saint-Vincent-de-Paul.
12: C'est vrai qu'on ne fait pas d'électroménager normalement, mais en période de fraîche, on va récupérer aussi tout ce qui est les petits radiateurs, les choses comme ça. Les gens sont très demandeurs de ce genre d'articles. Donc, nous, normalement, on ne fait pas d'électroménager, mais exceptionnellement, pour ces périodes-là, on va récupérer les radiateurs que les gens veulent bien nous donner.
6: Des propos recueillis par Jean-Luc Ouédré. Sans transition, parlons provincial à présent. Milakulo Tukumuli, tête de liste, un autre monde est possible dans la province sud. Après un meeting à l'Université de la Nouvelle-Calédonie et plusieurs rencontres à Nouméa, il revient sur une campagne qu'il juge éprouvante sur le plan humain, marquée par la souffrance dans les quartiers populaires. Il rappelle vouloir aller chercher un maximum de voix pour empêcher la droite de siéger à la province sud.
13: Je pense que les Calédoniens sont brouillés parce que dans toutes les démocraties du monde, prenez par exemple la France, vous avez une droite et une gauche, un centre et des extrêmes. En Nouvelle-Calédonie, la politique, c'est pas ça. La politique, c'est soit vous êtes indépendantiste, soit vous êtes non-indépendantiste. Donc c'est sûr que ça fait réagir quand je dis que je vais empêcher la droite de siéger, mais je pense que quand on est de gauche, c'est un objectif noble. Et moi, je tiens à rappeler que la pensée de droite, c'est pas une couleur, c'est pas une ethnie, c'est pas d'être des non-indépendantistes. Je crois que dans toute la population calédonienne, il y a des gens qui pensent à droite, c'est-à-dire protéger ou privilégier les classes aisées. Moi, je suis de gauche, dans mon ADN, au plus profond de moi, dans mon éducation.
14: Social, c'est vraiment la priorité.
13: Je considère que faire de la politique, c'est organiser la société, et organiser la société, c'est s'occuper des plus nécessiteux. Donc, il n'y a pas de difficulté à ce niveau-là.
6: Mila Kulo Tukumuli était l'invitée du journal télévisé hier soir de Stéphanie Chenet. Dans l'Hexagone, la commune de Fleurance s'est figée hier pour les obsèques de la petite Liana. Une cérémonie marquée par une forte émotion alors que de nombreuses familles étaient présentes pour lui rendre hommage. À la sortie de la cérémonie, Marc Bertrand de France Info a rencontré plusieurs parents confrontés à une question particulièrement difficile. Comment expliquer un tel drame à leurs enfants et tenter de les accompagner face au traumatisme provoqué par la mort de la fillette ?
15: Christelle vient récupérer ses enfants à l'école après les obsèques, 10 et 9 ans. Il a fallu leur expliquer.
16: On les préserve, mais on ne leur cache pas ce qui se passe dans le monde extérieur, quoi. Et puis ils en parlent, ils ont posé eux-mêmes les questions.
17: Moi, c'est Adam. J'ai 10 ans et bientôt 11.
15: T'as posé quoi comme question ?
17: Comment qu'elle avait été kidnappée.
15: Les parents sont scotchés à leur télé depuis 10 jours.
16: Ils ont entendu nos discussions, voilà. Ils savent que c'était pas un gentil monsieur, qu'il avait fait déjà du mal avant.
15: À l'école primaire de Fleurance, la journée a été rythmée par les hommages à Liana.
17: C'était son enterrement aujourd'hui. On est resté 3-4 minutes sans travailler. On a fait des minutes de silence.
15: Les enfants ont aussi vu l'affaire traumatiser leurs parents.
16: Ça fait du mal. Moi, j'ai beaucoup pleuré.
15: Dans son cabinet au centre-bourg, la psychologue Béatrice Bergamelli voit défiler les patients ces jours-ci.
18: J'ai pas eu une seule consultation, on m'en a pas parlé. Les enfants se sont montrés très inquiets. Est-ce que ça va m'arriver ? Et j'ai eu encore une maman hier soir, c'est sa fille qui en parle et c'est la maman qui se met à pleurer. C'est un traumatisme dans la cité.
15: Elle souffle aussi qu'avec l'affaire Liana, les langues se délient dans le secret de son cabinet. Des patients témoignent de viols ou d'agressions sexuelles anciens. La psychologue tente de les convaincre d'aller voir les gendarmes.
6: La Coupe du Monde 2026 entre dans le vif du sujet ce dimanche avec la première grande affiche du tournoi. Le Maroc, demi-finaliste surprise en 2022 et champion d'Afrique en titre, affronte le Brésil au MetLife Stadium de New York. La Seleção, en quête d'une sixième étoile mondiale, sera privée de Neymar, toujours blessé. Ce match marque également les débuts de Carlo Ancelotti à la tête du Brésil dans un mondial. Plus tôt dans la compétition, les États-Unis ont dominé le Paraguay 4-1, tandis que le Canada a décroché le premier point de son histoire en Coupe du Monde en tenant la Bosnie en échec, 1-0. Retour chez nous avec de la voile. Les équipages engagés dans la Corail 600 ne partiront pas avant mardi. C'est la décision de la direction de course au vu des conditions météorologiques annoncées. Un nouveau point sera fait lundi afin de réévaluer la situation et de préciser les détails du parcours. Les précisions de Tugdual Piriou de l'organisation.
19: Beaucoup de vent prévu, mais plus que le vent, c'est l'état de la mer qui nous inquiétait quand même. Donc, une grosse houle assez serrée qui attaquait le plateau continental par le sud et donc quand même une mer très très forte qui nous a fait préférer retarder pour avoir quand même des conditions dures mais moins extrêmes.
6: Cependant, le public est attendu aujourd'hui au restaurant Le 3 Mâts Nouméa au village de la course pour une journée dédiée au parc naturel de la mer de Corail. Différentes animations dans la semaine sont également maintenues. Tugdual Piriou.
19: Donc tout va se dérouler comme prévu, peut-être même finalement la bonne nouvelle c'est que les marins qui trouvaient le programme génial et disaient zut on ne pourra pas y assister, pourront y assister. Donc dimanche, belle journée au club avec toutes les attractivités pour les jeunes et les moins jeunes. Et sur le reste de la semaine, pas de changement significatif, il n'y a évidemment que la remise des prix qui nous reste à replanifier en fonction de la date d'arrivée des concurrents. Et puisqu'elle dépendra évidemment de la date de départ.
6: Tugdual Piriou, organisateur de la Corail 600, joint par Jean-Luc Ouédré. Et on termine avec de la course hippique. C'était ce samedi la première réunion hippique de la saison du côté de la Foi. Un retour aux courses pour les chevaux, les jockeys et les écuries. 6 courses de galop au programme dans la Foi. Yeah!